Bonsoir tout le monde. Vous écoutez présentement Trois Beaux Canards. Moi, je m'appelle Larry Steele et nous diffusons à partir de Halifax, Chibouctouc, voilà, faut dire comme il faut, et de chez nous, en fait, à venir. Oui. Et la chanson qu'on vient d'écouter, c'est de Hindi Zahra, c'est une Marocaine. Et ça s'appelle Un jour. Et oui, très. Je connaissais pas ça. C'est grâce à un étudiant dans ma classe, Matthew, qui m'a parlé de cet artiste. Et waouh, oui, en effet. Donc Hindi Zahra. Ok, maintenant, écoutons deux autres artistes qui me captivent aussi, toutes les deux. Il y a Dom La Nena avec Rosemary Stanley et Birds on the Wire. Mais c'est quelque chose d'assez courant qui se joue un peu, on l'entend un peu partout, dans les cercles où que je traverse en tout cas. Mais ça s'appelle Sur la Place et c'est une reprise de Jacques Brel, l'une de ses premières chansons, donc on est au début des années 60, même peut-être un an avant. Ouais, j'ai pas la date exacte, mais Sur la Place. Mais j'ai toujours aimé cette chanson dans la version de Brel, mais cette reprise est tellement belle. Donc on va écouter ça tout de suite. Après, ce sera Leila Wissoud qui a aussi fait une reprise d'une chanson de Philippe Châtel. Date des années 60, cette fois-ci, c'est certain. Et puis, Ma Lycéenne. Quelle beauté, cette chanson.

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1: Une belle chanson de Leila Issoud. En fait, c'est de Philippe Châtel, écrite en 1971, je pense. Mais, wow, quelle beauté. Et c'est à propos d'un amour qui n'a pas eu lieu tout à fait, mais qui aurait pu avoir lieu. Et surtout, ben, le chanteur, oui, là, enfin, l'interprète se sentait compris. Oui. Bon. Alors, et avant ça, bien sûr, sur la place de Dom La Nena, qui est brésilienne. Hein, c'est, mais Dom, c'est pour Dominique. Apparemment, elle est... oui. Donc, elle est francophone, on dirait, aussi. Elle chante, elle a un accent parfait. Ah. Alors, j'ai le plaisir d'accueillir en studio quelque part Christian Lajoie. Oh, t'es là. Salut, Christian.
2: Oui, oui, salut. Je pense que la vidéo ne marche pas cette semaine.
1: Ah, OK. Ben, t'es là quand même.
2: Ça ne change pas grand-chose pour les auditeurs.
1: Non. Pour moi, par contre, c'est bon de te voir.
2: Oui, c'est ça.
1: Ah. Alors, comment ça va cette semaine?
2: Je suis très fatigué. Je travaille beaucoup. Puis, j'ai pas pu être avec vous la semaine passée, je pense. Puis... C'est de peine et misère cette semaine, mais...
1: Mais t'es arrivé!
2: Oui, oui, je suis là, ouais.
1: Oh, ben c'est bien. Et en fait, j'aime bien les chansons que tu as proposées, hein? C'est
2: deux... En fait, ce soir, je propose deux artistes. Dans ma municipalité, à Joliette, Québec, il y a un spectacle de ces deux artistes-là en même temps, ce samedi. Et je sais que c'est des artistes que tu passes à l'occasion.
1: Régulièrement, oui.
2: C'est ça, donc je voulais de mon côté qu'on les découvre encore plus ensemble. J'ai pris le média social que j'utilise, j'ai tapé leur nom et j'ai pris la première chanson qui sortait.
1: Ah!
2: Qui est sûrement la plus actuelle, la plus populaire, tout ça. Je les ai écoutés un peu vite. Ça parle peut-être un peu plus de cannabis et d'alcool que j'aurais voulu, mais c'est pas grave. J'ai rien contre ça non plus. C'est pas comme si on en faisait la promotion. Là.
1: Oui.
2: Mais les deux sont un peu au hasard. Donc, j'ai pas écouté les chansons. On va découvrir ensemble cette semaine.
1: Oui. Ah, d'accord. Ben oui. Ben, oui. Guéillé, j'avoue, je connais beaucoup de chansons de Fouki. Mais Guéillé, je connaissais pas vraiment. Mais je pense que vous allez apprécier le rythme de ça. C'est très beau, cette chanson. En fait, c'est excellent. Et l'autre, Buzzé...
2: Dans cette chanson, Guéillé, il y a tout un accent. D'habitude, je trouve qu'il n'y a pas cet accent-là. Puis, est-ce que c'est l'accent acadien? Je sais pas, ce que tu reconnais le...
1: C'est pas acadien, que je sache. Mais c'est vrai qu'il y a... Il fait un duo avec Petit Béliveau, oui, qui s'appelle... Oui, Sainte-Anne... Sainte-Anne, 15 août. Le 15 août étant la fête des Acadiens. Et il prononce Saint-Jean à l'Acadienne. Et donc, il connaît, c'est sûr. Et, en fait, on voit bien qu'il connaît l'Acadien, mais je pense pas.
2: Je suis en train de regarder. On dit qu'il vient de Montréal.
1: Mm-hmm, c'est ça. C'est pas un Acadien, mais...
2: Okay.
1: Super artiste, et très populaire.
2: Dans cette chanson-là, il y a un gros accent. Peut-être que, je sais pas s'il ridiculise ou il fait la promotion d'un accent particulier.
1: OK, ben là, j'ai pas vraiment remarqué, mais je vais l'écouter avec toi et puis on va voir. Hein.
2: Okay.
1: Et puis l'autre, Buzzé, ben c'est Jay Scott. C'est son album Toutes les rues sont silencieuses qui est sorti il y a un an à peu près là. Mais depuis, il a sorti un autre album avec 7 versions de 7 chansons, Buzzé, parce que c'était je pense un tube assez. Donc c'est accompagné de différents artistes, dont Fouki, je pense. Et ben j'ai passé des extraits de cet album par le passé, mais je suis content d'avoir l'original là, Buzzé. Bazaille.
2: On dit qu'il vient de Terrebonne, qui est une banlieue de Montréal.
1: C'est ça. C'est ça. Donc voilà, c'est Jay Scott. C'est pas son vrai nom. Il y a un nom francophone que j'oublie toujours, Eric. Ah, j'ai oublié. On trouvera facilement. Mais.
2: Pierre-Luc Jean Papineau.
1: Ah, OK. Rien à voir avec Eric, mais très bien. D'accord. Ouais.
2: Ah, c'est drôle. Ben, écoute, il a le droit de changer son nom.
1: Oui.
2: Puis, ben, c'est ça. Moi, je me suis dit que c'était la première qui sortait. C'était peut-être la plus populaire.
1: Mais t'as bien fait.
2: Ouais.
1: Et en fait, j'ai mis une artiste que tu aimes beaucoup, je pense, Sarah Dufour, que tu as eu le plaisir de voir. Mais j'ai pris d'abord une assez vieille chanson de l'épicerie de Pierrette ou chez Pierrette, quelque chose comme ça. Mais ça s'appelle Tipeee. Et c'est une histoire d'amour qui tourne mal. Et puis ensuite, j'ai mis quelque chose de son tout dernier album. Elle vient de le sortir. C'est à propos de son lieu de naissance, là où elle a grandi, je pense. Dolbo Mistassini, que je ne connais même pas. Mais c'est au Québec quelque part. Et c'est ça. Donc, c'est Dolbo
2: Mistassini. Du Saguenay-Lac-Saint-Jean. Là,
1: sans doute, oui.
2: Qui est plus proche de vous à Halifax, je pense, que de nous ici.
1: Oui.
2: Elle pense souvent qu'elle vient du Saguenay-Lac-Saint-Jean.
1: Mais une chose, c'est que dans cette chanson, elle va le décrire, l'endroit, pas mal. Elle va décrire comment c'était, son arrivée là et tout. Donc écoutez ça. Et oui, donc voilà. Donc, Fouki, ensuite Jay Scott, ensuite Sarah Dufour deux fois.
2: Okay. Je suis curieux, j'ai pas pu parler la semaine que j'ai mis du black metal avec une.
1: Ah oh, oui!
2: Ben, je sais pas si ça l'a bien passé, si tu as eu des commentaires ou.
1: Je l'ai passé et oui. Mes commentaires étaient positifs parce que c'était la musique était là quand même. C'était tu sais, je suis un peu réticent avec le métal, mais non, mais j'ai assez aimé ça. Et j'ai trouvé que ça avait, si je me souviens bien, il y avait comme un lent début, là, c'est ça. Ouais. Ça montait tranquillement, et puis c'était très convaincant, c'était bien, oui. Moi, j'ai
2: bien. C'est bien. Le black metal, c'est, il crie fort, mais c'est des romantiques, là.
1: Fait en plus, c'est du Serge, non? Serge Gainsbourg, donc ça change.
2: C'est pour ça que j'avais choisi ça. Cette semaine-là, je ne pouvais pas parler, c'est plate. J'aurais aimé qu'on en parle, mais.
1: Oui.
2: C'est fait.
1: Oh, on peut le passer une autre fois, hein, quand tu seras là, oui.
2: C'est dur. Ouais, on verra.
1: Oui. OK, ben très bien. Alors, je vais passer les quatre chansons. Et ça fait plaisir d'entendre ta voix. Et donc, Christian Lajoie, qui a commandé les chansons que vous allez entendre tout de suite. Merci.

Eh oui, alors, Sarah Dufour avec Dolbo Mistassini, où elle, ben, c'est le lieu d'où elle vient, c'est son lieu d'origine, et elle est, donc, elle y retourne ici et là, elle voit ce que c'est, et elle est maintenant vedette, pas mal internationale, et je pense qu'elle est confrontée au choc, mais elle ne veut pas oublier non plus ses racines, son vrai être, d'où elle vient, on peut dire. Et avant, c'était Tipeee, qui est une plus vieille chanson d'elle, sur un amour qui n'en était pas, enfin, quelque chose comme ça. Et avant ça, Buzzé, les deux chansons sont pas mal semblables, Fouki et Jay Scott, et ce sont des collaborateurs fréquents, et leur thème, et même le vocabulaire qu'ils utilisent pour le thème d'être buzzé et se ressemble entre les deux. Et puis, je dois dire aussi que le rythme et les sonorités à l'intérieur des mots, buzzy dans le boss, etc., des sonorités, des assonances, etc., c'est très, très beau. Ça marche bien. Et je pense qu'ils s'amusent avec les thèmes. Donc voilà, super. Alors maintenant, c'est l'heure où normalement Enzo Ledoz vient présenter un thème et un couple de chansons, mais il peut pas aujourd'hui, il travaille fort, il enseigne, mais il a proposé deux chansons. Et c'est très, très logique ce qu'il a proposé parce que Catherine Ringer des Rita Mitsouko vient de nous quitter il y a une semaine à peu près, oui. Et c'est quelqu'un que je pense que lui, il connaissait bien les Rita Mitsouko. Il les écoutait beaucoup dans le passé, mais bon. Ils ont eu quelques tubes, à vrai dire, dont les deux chansons qu'on va écouter, un peu en hommage à Catherine Ringer, et merci Enzo de les avoir proposées. Alors, ça va être Marcia Baila, et c'est comme ça, de Rita Mitsouko.

Hey, bonsoir. Alors, c'était Antoine Corriveau avec Falaise sur mer, une chanson qui vient de présenter, là. Je crois que c'est pas aujourd'hui que c'est sorti, mais c'est cette semaine, en tout cas. C'est, oui. Il est vraiment, c'est vraiment un beau poète, Antoine Corriveau. Alors, je suis super content d'avoir sa musique avec nous. Et bon, ben nous arrivons vers la fin, mais il reste le temps pour une bonne chanson et peut-être un peu plus d'une autre après ça. Je voulais remercier CKDU et identifier l'émission, c'est Trois Beaux Canards, et moi je m'appelle Larry Steele. Et bon, je voulais dire merci à Enzo et à Christian qui m'amènent toujours leurs bonnes idées de chansons, et c'est toujours un plaisir. Ben disons que pour terminer cet épisode, j'ai une toute nouveauté. Je l'ai reçu, j'ai vu que c'était sorti aujourd'hui. C'est ça s'appelle Clandestina, pas Clandestino comme Manu Chao, mais Clandestina 26, et de Handsome Ellie, groupe de Montréal. Et si poétique, si beau ce qu'ils font. Alors on va écouter ça et on va se dire bonne semaine et à la semaine prochaine. Et je pense que j'ai tout dit de ce que j'avais à dire. Alors voici Clandestina 26 de Handsome Ellie.